0: Bon, les mecs, ça va? Vous vous êtes bien amusés? Maintenant, je crois que le mieux, c'est que vous repartiez au plus vite. Et je veux plus jamais vous revoir, compris?
1: Ah bah, nous, on n'a pas mieux que de partir vite, mais il faudrait aussi que le Lapinou, il récupère le chéchèque à sa moumoune.
0: Vous savez quoi, vous me faites de la peine. Vous m'avez rampé pour une misère. Franchement, je préfère être à ma place. Ouais. Alors d'accord, je fais un peu de figuration, et après? Hein? Non seulement je fais de mal à personne, mais je donne beaucoup de bonheur à une femme. Et ça, tout le monde ne peut pas en dire autant.
2: Ah oui, c'est sûr, c'est bien. Sûr.
0: Non, attendez, parce que hey, c'est un prix, c'est comme tout.
1: Non, pas tant que ça.
0: Ah si, plus que vous croyez. Mais moi, je m'en fous, j'assume. Je vais pas végéter toute ma vie comme un minable.
1: Oh non.
0: Eh oui, parce que moi, dans 24 heures, je suis à Las Vegas. Et là, jackpot. L'histoire, c'est plus la même. Ça sera mon pognon. J'en ferai ce que je voudrais.
1: Bah, tant mieux.
0: Même si je dois me taper 10 fois par jour une vieille qui pue de la gueule.
2: Ah non.
0: Ah si, et c'est pas le pire.
2: Non.
0: Ah là, j'ai du lourd, là.
2: Non.
0: Ah, faut que je vous dise.
3: Mon pauvre Lapineux. Je crois que c'est ton dernier naufrage.
2: Oh, non.
1: Tiens.
2: Non, Moumoun. Oh, non. Non, Moumoun. Non, Moumoun.
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Tu sais, moi au fond, je veux juste que tu sois ma petite copine. 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

0: Ah, Jean-Christian, tu tombes bien. Je peux te parler discrètement d'un truc super secret, là, 2 secondes. Mm-hmm. C'est à propos de la BD de Lépine. J'ai réussi à t'en avoir une par le CE. Ça te fait plaisir?
1: Oui.
0: Non, parce que t'as été super cette semaine. Attention, je suis pas...
2: Excusez-moi.
0: Oui, non, parce que t'as été géant à la dernière réunion commerciale.
1: Ah bah c'est gentil, merci. Bah j'ai fait mon maximum.
0: Non, je trouve que tu mérites vraiment ce bouquin. Je veux dire, tu m'as fait rêver, t'as été magique. Comment dire, mm-hmm. T'es un peu le commercial que j'ai toujours rêvé d'être, tu vois. Mm-hmm. Par contre, je compte sur toi, tu restes discret, hein. Si quelqu'un apprend ça à l'étage, ça va faire des jaloux. Non, en fait, je te l'offre à toi parce que dans le fond...
1: Attention, qu'est-ce que... C'est... Pourquoi il marche? C'est bizarre.
0: Oui, c'est bizarre. J'ai jamais vu personne marcher à l'envers dans cette entreprise. C'est étrange, c'est très louche. Ouh, attention, on a encore...
2: Excusez-moi.
0: Donc, ma parole, on nous espionne ou quoi? Qu'est-ce qu'ils ont tous, là?
1: Je sais pas.
0: Bon, écoute, ce que je te propose, c'est qu'on fasse comme si on s'était jamais vus tous les deux. Hein. Tu sais pas qui je suis et je sais pas qui t'es. Hein. Ok, à trois, on se sépare discrètement. 1, 2, 3.

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0: Dis-moi Sylvain, toi qui es un homme d'argent, tu pourrais pas me trouver une banque? Enfin une banque, qu'est-ce que je dis, une banque? Un guichet, tu vois, un comptoir, un petit truc quoi. Parce que là avec ma banque, on sait plus se parler, tu vois, ils me prennent de haut, après tout ce que je leur ai rapporté.
1: Bah ouais, surtout des emmerdes. Hein.
0: Je sais pas pourquoi je te le demande gentiment, c'est un ordre. Parce que j'ai peut-être plus de blé, mais je suis encore le roi de l'avoine. Hein.
1: Je te trouve ça tout de suite.
0: Ouais. Ça y est, je suis reparti. À fond les ballons.

0: Ok, mettons, j'ai pas convoqué Lancelot aujourd'hui, d'accord, j'ai eu tort, mais alors je pose la question. Lequel se barre pour lui laisser sa place? Calogrenant?
1: Attendez, en tant que roi de Calédonie, je peux pas te virer. Je représente une majorité.
0: D'accord, donc pareil pour Léodagan, roi de Carmélide, égal Saint-Duc d'Orcanie. Hervé Drinel, ça va?
2: Au moins ça fait 6 fois que je viens pas.
0: D'accord, donc c'est pas possible. On vire Bort?
3: Bah, vous allez pas virer Bort.
4: Après, il va pleurer et tout, ça va être le merdier.
0: Bon, Perceval et Caradoc, on peut pas.
4: Pourquoi pas?
5: On sert à rien, nous.
6: Ah non, ils doivent nous raconter ce qu'ils ont foutu pendant leur voyage en Gaule. C'est justement l'ordre du jour, pour ceux que ça intéresse encore.
0: Bon, alors qu'est-ce qu'on fait?
3: Ben, il reste plus que vous.

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1: Bonjour à tous. Un début d'accalmie en vue pour la canicule. Les pays de la Loire sont encore en vigilance rouge aujourd'hui, mais Météo France prévoit une légère baisse des températures au fil de la semaine. À partir de 22h ce soir, la Loire-Atlantique, la Vendée et le Maine-et-Loire repassent en vigilance orange. Et face aux fortes chaleurs, les villes s'adaptent. À Cholet, on ouvre une salle du conservatoire pour se rafraîchir. Elle est accessible de 14 à 20 heures. Un espace climatisé avec une fontaine à eau et 5 litres camp mis à disposition et le Centre communal d'action sociale prend en charge les personnes vulnérables. La campagne présidentielle est bel et bien lancée. Hier, François Ruffin était au Bignon. Le candidat du parti de gauche Debout est allé à la rencontre des agriculteurs. Au même moment, la délégation de Loire-Atlantique du Rassemblement national organisait une réunion publique à Herbignac pour anticiper les intentions de vote du département. Appel à manifestation demain, jour de fête nationale. La marche des solidarités et le collectif Sans papiers CSP44 veulent un 14 juillet internationaliste. Ils revendiquent la liberté de s'installer, l'éducation et le travail pour tous et toutes. Nous défilerons avec tous nos drapeaux, annoncent les associations dans Ouest France. Le rendez-vous est donné devant le miroir de l'eau. Dans l'actualité également, hier s'est tenue la première journée nationale de commémoration de la reconnaissance de l'innocence d'Alfred Dreyfus. Cet officier juif, injustement condamné pour haute trahison, Emmanuel Macron a appelé à une vigilance de tous les instants face à la résurgence de l'antisémitisme en France. Ils sont champions du monde de voile, Alexandre Mostini et Raphaël Alain, deux jeunes bretons, membres du pôle espoir voile des Pays de la Loire à La Baule, ont été titrés vendredi dans leur catégorie, le dériveur à voile qui se pratique en double. Et puis votre météo, ce matin, un réveil sous les orages en Loire-Atlantique et dans le Maine-et-Loire, vous avez du soleil en Vendée. Côté température, il fait 29 à Chemillé, 27 à Blain et 26 à La Roche-sur-Yon. Bonne journée sur Sun et rendez-vous très vite pour un nouveau point sur l'actualité.

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0: Lucien, il y a une réception ce soir à l'ambassade de Grande-Bretagne.
1: Ah, à la bonne heure. Ça sera l'occasion de porter mon smoking en alpaga.
0: Oui, si vous voulez. Enfin, ce sera surtout l'occasion de rencontrer le gratin carotte.
1: Et non pas le gratin de pommes de terre. Non, parce que ça ressemble à carotte. Carotte. C'est le légume. Parce que vous avez dit gratin. Donc, gratin de pommes de terre. Le pain de pomme de terre, c'est une astuce.

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1: Bonjour à tous, un début d'accalmie en vue pour la canicule. Les pays de la Loire sont encore en vigilance rouge aujourd'hui, mais Météo France prévoit une légère baisse des températures au fil de la semaine. À partir de 22h ce soir, la Loire-Atlantique, la Vendée et le Maine-et-Loire repassent en vigilance orange. Et face aux fortes chaleurs, les villes s'adaptent. À Cholet, on ouvre une salle du conservatoire pour se rafraîchir. Elle est accessible de 14 à 20 heures, un espace climatisé avec une fontaine à eau et 5 litres camp mis à disposition. Et le Centre communal d'action sociale prend en charge les personnes vulnérables. La campagne présidentielle est bel et bien lancée. Hier, François Ruffin était au Bignon. Le candidat du parti de gauche, Debout, est allé à la rencontre des agriculteurs. Au même moment, la délégation de Loire-Atlantique du Rassemblement national organisait une réunion publique à Herbignac pour anticiper les intentions de vote du département. Appel à manifestation demain, jour de fête nationale. La Marche des Solidarités et le collectif Sans Papiers CSP44 veulent un 14 juillet internationaliste. Ils revendiquent la liberté de s'installer, l'éducation et le travail pour tous et toutes. Nous défilerons avec tous nos drapeaux, annoncent les associations dans Ouest-France. Le rendez-vous est donné devant le miroir de l'eau. Dans l'actualité également, hier s'est tenue la première journée nationale de commémoration de la reconnaissance de l'innocence d'Alfred Dreyfus, cet officier juif injustement condamné pour haute trahison. Emmanuel Macron a appelé à une vigilance de tous les instants face à la résurgence de l'antisémitisme en France. Ils sont champions du monde de voile, Alexandre Mostini et Raphaël Alain, deux jeunes bretons, membres du pôle espoir voile des Pays de la Loire à La Baule, ont été titrés vendredi dans leur catégorie, le dériveur à voile qui se pratique en double. Et puis votre météo, ce matin, un réveil sous les orages en Loire-Atlantique et dans le Maine-et-Loire, vous avez du soleil en Vendée. Côté température, il fait 29 à Chemillé, 27 à Blain et 26 à La Roche-sur-Yon. Bonne journée sur Sun et rendez-vous très vite pour un nouveau point sur l'actualité.

0: C'est incroyable que Monsieur Barnes ait accepté de te prêter son fabuleux camping-car. Tout y est si élégant, on dirait Buckingham Palace avec un moteur diesel.
1: Il en a lâché une dans l'ascenseur au moment où le grand chef est entré et c'est moi qui ai pris. C'est comme ça que ça marche dans le monde du travail.
0: Tu es altruiste et ça porte ses fruits.
1: Hé hey, les enfants, vous avez vu l'écran géant qu'il y a dans la chambre? Et il y a aussi une mini-table de billard escamotable. Bon sang, on va pas s'ennuyer dans ce château mobile. Hop hop hop, c'est quoi ça?
2: J'ai ouvert une bouteille de jus de fruits pour Jamie.
1: Et tu la refermes et tu la remets à sa place. Je croyais avoir été clair. Ce camping-car sera rendu sans aucune tache suspecte, éraflure ou autre trace.
2: Ouais, mais il faut vraiment que Jamie...
1: Tatatata, Doui, tu connais la devise?
2: Ce seul camping-car en vaut trois comme moi.
1: Parfait.

Le mercredi 15 juillet, la musique rencontrera l'émotion pure avec l'univers envoûtant de Queen Willow lors d'un concert à la Cocotte Solidaire à 21h. Formé en 2022 sous l'impulsion de Léo Doublé, ce groupe nantais mêle folk, jazz et rock avec une sensibilité rare. Porté par des mélodies douces et des textes poétiques, le répertoire de Queen Willow explore des thèmes universels comme la nature, les relations humaines et la fragilité de l'existence. Les compositions, à la fois cinématographiques et intimes, évoquent des artistes comme Sufjan Stevens ou Radiohead, tout en gardant une identité unique. Queen Willow en concert à la Cocotte Solidaire sur l'île de Versailles, mercredi 15 juillet à 21h. L'entrée est à prix libre, et pour ceux qui souhaitent dîner avant le concert, la réservation est conseillée par téléphone ou en ligne auprès de la Cocotte Solidaire.

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1: Bonjour à tous, un début d'accalmie en vue pour la canicule. Les pays de la Loire sont encore en vigilance rouge aujourd'hui, mais Météo France prévoit une légère baisse des températures au fil de la semaine. À partir de 22h ce soir, la Loire-Atlantique, la Vendée et le Maine-et-Loire repassent en vigilance orange. Et face aux fortes chaleurs, les villes s'adaptent. À Cholet, on ouvre une salle du conservatoire pour se rafraîchir. Elle est accessible de 14 à 20 heures. Un espace climatisé avec une fontaine à eau et 5 litres camp mis à disposition. Et le centre communal d'action sociale prend en charge les personnes vulnérables. La campagne présidentielle est bel et bien lancée. Hier, François Ruffin était au Bignon. Le candidat du parti de gauche, Debout, est allé à la rencontre des agriculteurs. Au même moment, la délégation de Loire-Atlantique du Rassemblement national organiser une réunion publique à Herbignac pour anticiper les intentions de vote du département. Appel à manifestation demain, jour de fête nationale. La Marche des Solidarités et le collectif Sans Papiers CSP44 veulent un 14 juillet internationaliste. Ils revendiquent la liberté de s'installer, l'éducation et le travail pour tous et toutes. Nous défilerons avec tous nos drapeaux, annoncent les associations dans Ouest-France. Le rendez-vous est donné devant le miroir de l'eau. Dans l'actualité également, hier s'est tenue la première journée nationale de commémoration de la reconnaissance de l'innocence d'Alfred Dreyfus. Cet officier juif, injustement condamné pour haute trahison, Emmanuel Macron a appelé à une vigilance de tous les instants face à la résurgence de l'antisémitisme en France. Ils sont champions du monde de voile, Alexandre Mostini et Raphaël Alain, deux jeunes bretons, membres du pôle espoir voile des Pays de la Loire à La Baule, ont été titrés vendredi dans leur catégorie, le dériveur à voile qui se pratique en double. Et puis votre météo, ce matin, un réveil sous les orages en Loire-Atlantique et dans le Maine-et-Loire, vous avez du soleil en Vendée. Côté température, il fait 29 à Chemillé, 27 à Blain et 26 à La Roche-sur-Yon. Bonne journée sur Sun et rendez-vous très vite pour un nouveau point sur l'actualité.

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0: c'est ridicule de se battre. Associons-nous et finissons la construction ensemble.
1: Le lion ne s'associe pas avec le cafard.
0: Quoi?
1: Bon, un lion ne s'associe pas avec le cafard.
0: Non, parce que moi j'avais compris, un lion, il n'a jamais pas de placard. Je me disais, c'est n'importe quoi quand même. Hein.
1: Non, c'est pas ça. 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
1: Bonjour à tous, un début d'accalmie en vue pour la canicule. Les pays de la Loire sont encore en vigilance rouge aujourd'hui, mais Météo France prévoit une légère baisse des températures au fil de la semaine. À partir de 22h ce soir, la Loire-Atlantique, la Vendée et le Maine-et-Loire repassent en vigilance orange. Et face aux fortes chaleurs, les villes s'adaptent. À Cholet, on ouvre une salle du conservatoire pour se rafraîchir. Elle est accessible de 14 à 20 heures. Un espace climatisé avec une fontaine à eau et 5 litres camp mis à disposition. Et le Centre communal d'action sociale prend en charge les personnes vulnérables. La campagne présidentielle est bel et bien lancée. Hier, François Ruffin était au Bignon. Le candidat du parti de gauche, Debout, est allé à la rencontre des agriculteurs. Au même moment, la délégation de Loire-Atlantique du Rassemblement national organisait une réunion publique à Herbignac pour anticiper les intentions de vote du département. Appel à manifestation demain, jour de fête nationale. La Marche des Solidarités et le collectif Sans Papiers CSP44 veulent un 14 juillet internationaliste. Ils revendiquent la liberté de s'installer, l'éducation et le travail pour tous et toutes. Nous défilerons avec tous nos drapeaux, annoncent les associations dans Ouest-France. Le rendez-vous est donné devant le miroir de l'eau. Dans l'actualité également, hier s'est tenue la première journée nationale de commémoration de la reconnaissance de l'innocence d'Alfred Dreyfus. Cet officier juif, injustement condamné pour haute trahison, Emmanuel Macron a appelé à une vigilance de tous les instants face à la résurgence de l'antisémitisme en France. Ils sont champions du monde de voile, Alexandre Mostini et Raphaël Alain, deux jeunes bretons, membres du pôle espoir voile des Pays de la Loire à La Baule, ont été titrés vendredi dans leur catégorie, le dériveur à voile qui se pratique en double. Et puis votre météo, ce matin, un réveil sous les orages en Loire-Atlantique et dans le Maine-et-Loire, vous avez du soleil en Vendée. Côté température, il fait 29 à Chemillé, 27 à Blain et 26 à La Roche-sur-Yon. Bonne journée sur Sun et rendez-vous très vite pour un nouveau point sur l'actualité.

0: Popeye, c'est ça le Mont Blanc?
1: Ben non, c'est le Mont Rose là. Ah. Puis alors, tu vois là, c'est la dent du Guignol. Là. Puis alors, la coulée du Grand Bronze, c'est derrière là, mais on peut pas la voir.
0: Ah. Là, on se sent tout petit, hein.
2: De toute façon, t'es pas bien grand alors.

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0: Ben, Dino, mon pauvre ami, ça n'a pas l'air d'aller bien fort. Oh, pourquoi vous vous êtes mis dans cet état déplorable? Vous qui écrivez de si belles lettres.
1: Ça va plus du tout. J'ai plus envie de boire ni de manger. J'ai plus envie de me peigner. Je suis limite nervous breakdown. Oh, et puis merde, j'ai même plus envie de me laver.
0: Enfin, vous allez pas me dire que c'est à cause de Georges quand même.
1: Georges? Vous pouvez pas savoir. Il est devenu insupportable.
0: Mais c'est pas une raison pour plus vous laver les joues. Vous êtes malade ou quoi? Il faut arrêter.
1: Ce que j'arrête, c'est les pins, vieux. Ça me fait plus marrer.
0: Oh, mais dites-moi, vous savez que vous avez l'air pitoyable.

Découvrez Odyssée de l'oubli, l'exposition d'été du Musée d'art de Nantes. Le musée invite Anne et Patrick Poirier à créer une exposition inédite dans les espaces du patio et de la chapelle de l'oratoire. Construite entre ruines et rêves, lumière et ténèbres, cette exposition permet d'entrer dans l'univers de ce couple d'artistes dont les œuvres, imaginées et réalisées conjointement, ont forgé leur renommée internationale. Au centre du patio du musée, découvrez une installation monumentale créée spécialement pour cette exposition. Née d'un rêve d'Anne Poirier, la Cité des Ombres vous plonge dans un univers onirique. Laissez-vous transporter dans un monde antique où différentes matières se côtoient, baignées par une lumière céleste. Oscillant entre disparition et résilience, les œuvres d'Anne et Patrick Poirier ouvrent dans la chapelle de l'oratoire les portes d'un univers hanté par les ruines, l'inconscient et la catastrophe. Tout au long de votre traversée, vous serez guidé par des néons, céramiques, lumières blanches, airs de violon créés spécialement pour l'occasion et œuvres emblématiques d'Anne et Patrick Poirier. C'est une exposition de grands voyageurs que vous propose le Musée d'art de Nantes avec Odyssée de l'oubli d'Anne et Patrick Poirier, visible jusqu'au 30 août au sein des murs du musée.

0: Quel?
1: Fumier!
2: C'est celui-là.
0: Quel est votre nom?
1: Allez vous faire mettre!
2: Vous êtes en présence du roi Arthur. Surveillez votre langage.
1: Qu'est-ce que vous allez faire? Me foutre au cachot?
2: Nous sommes ici pour vous écouter. Vous devriez en profiter.
3: Tiens le bricheton, Titi.
0: Vous voulez vraiment pas nous dire votre nom?
1: Fairbach.
2: Et vous êtes détenu depuis combien de temps?
1: 22 ans.
0: 22 ans?
1: Ouais, enfin ça fera 22 ans au mois de mai. Vous avez pas chipoté?
2: Et quel est le motif de votre incarcération?
1: Terrorisme et détention d'insectes.
2: Détention d'insectes?
1: Oui, à l'époque j'avais des poux, j'ai pris 3 jours de cachot.
2: Et 21 ans pour terrorisme?
1: Non, 4 ans. Ça faisait une peine de 4 ans et 3 jours.
2: Et les 18 de plus?
1: Et vous avez oublié de me libérer!
0: Vous avez jamais rien dit?
1: Bah, au début non. Mais là, merde, 18 ans, je trouve que c'est exagéré.
2: Bon, vous inquiétez pas, on va vous faire sortir.
0: Attendez. Cette histoire de terrorisme, là, expliquez-nous un peu comment ça s'est passé.
1: Oui, vous n'avez qu'à consulter le registre.
2: Non, mais ça, on peut pas, ça.
0: On pourrait, mais simplement,
2: ce qui nous intéresse. On voudrait confirmer votre version pour comparer.
0: Oui, voilà.

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1: Bonjour à toutes et à tous. J-1 avant la fête nationale. De nombreuses communes ont annulé leurs feux d'artifice à cause du risque d'incendie lié à la canicule. Certaines comme Basse-Goulaine, près de Nantes ou Pontchâteau ont préféré le reporter aux fêtes de fin d'année. D'autres innovent et trouvent des alternatives. C'est le cas de Rezé notamment, qui cette année va miser sur un spectacle de lumière. En 2024, cette commune avait déjà fait preuve d'originalité avec des cerfs-volants lumineux. Bel élan de solidarité en Anjou à cause d'un incendie de végétation survenue hier à Thorigné-d'Anjou. Le plus grand jeu de rôle de France a dû être évacué de manière préventive. Venus de toute la France pour cet événement médiéval et fantastique, les participants ont été accueillis dans des salles communales. À Feneu, les habitants bénévoles ont fourni de l'eau, l'épicerie a préparé 300 repas en urgence et des secouristes de la Croix-Blanche sont arrivés en renfort. Les fans de l'univers du Seigneur des Anneaux seront ravis. Le Canadien John Ho, directeur artistique de la trilogie et du Hobbit, expose tout l'été ses illustrations à Herbignac, Guérande et Bas-sur-Mer. L'actualité, c'est aussi 37 départements du centre et de l'ouest maintenus en alerte rouge canicule ce lundi. 39 sont en vigilance orange. Une légère baisse des températures est prévue sur l'arc atlantique. 11 départements devraient redescendre en vigilance orange ce soir. L'Institut météorologique ne prévoit pas une fin de la canicule avant le milieu de semaine au plus tôt. En sport, premier match de préparation et premier succès pour les Canaries. Le FC Nantes affrontait le FC Fleury hier dans un match amical. 5-0 avant le prochain test contre Lorient. Pour rappel, les Nantais évolueront en Ligue 2 cette saison et les hostilités démarrent le 8 août. Et puis votre météo pour terminer. Des orages toujours prévus cet après-midi dans le Maine-et-Loire et au nord de la Loire-Atlantique. Ailleurs, vous aurez du soleil. Sur le thermomètre, on prévoit 33 à Angers et Chemillé, 26 à Pornic, 30 à Nantes et 32 à Chantonnay. Bonne journée sur Sun et rendez-vous très vite pour un nouveau point sur l'actualité.

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L'exposition met en lumière l'évolution des formes de récits dans la bande dessinée et distingue les moments d'une histoire qui se déploie sur plusieurs continents et décennies. Vous y découvrirez des clés pour comprendre la représentation de l'étranger, des migrations et les changements de mentalité, le tout à travers le prisme de la bande dessinée. Ne manquez pas Sortir des cases, bande dessinée et migration, au fond documentaire Tissé Métis, les derniers jours pour en profiter avant sa fermeture estivale de 1 mois, le 17 juillet. 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Plus d'informations sur les horaires d'ouverture sur le site du fonds documentaire.

0: Samuel.
1: Et là, on a commencé à parler de choses et d'autres.
0: Question.
1: À un moment, elle m'a demandé ce que j'aimais comme truc dans la vie. Je lui ai répondu que j'aimais bien le ping-pong et les arbres. Elle m'a dit qu'elle aimait bien le rock et les catalogues Ikea.
0: En fait, ce que je fais, c'est que je dispose tous les catalogues autour de moi. Et après, ça peut être aussi, je sais pas, ça peut être la redoute et tout. Et je choisis ma cuisine, mon salon, et même des fois la tête de mes enfants si je les trouve beaux. Et après, je fais les histoires dans ma tête.
1: J'étais content qu'elle me raconte des trucs privés. Sauf qu'à un moment, on parlait tranquille, et là, la maîtresse, elle m'a engueulée aussi, et elle m'a dit de changer de place. Donc je me suis retrouvée à côté d'eux, Bérénice.

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2: Bonjour à toutes et à tous. J-1 avant la fête nationale. De nombreuses communes ont annulé leurs feux d'artifice à cause du risque d'incendie lié à la canicule. Certaines comme Basse-Goulaine, près de Nantes ou Pontchâteau ont préféré le reporter aux fêtes de fin d'année. D'autres innovent et trouvent des alternatives. C'est le cas de Rezé notamment, qui cette année va miser sur un spectacle de lumière. En 2024, cette commune avait déjà fait preuve d'originalité avec des cerfs-volants lumineux. Bel élan de solidarité en Anjou, à cause d'un incendie de végétation survenu hier à Torigné d'Anjou. Le plus grand jeu de rôle de France a dû être évacué de manière préventive. Venus de toute la France pour cet événement médiéval et fantastique, les participants ont été accueillis dans des salles communales. À Feneux, les habitants bénévoles ont fourni de l'eau, l'épicerie a préparé 300 repas en urgence et des secouristes de la Croix-Blanche sont arrivés en renfort. Les fans de l'univers du Seigneur des Anneaux seront ravis. Le Canadien John Ho, directeur artistique de la trilogie et du Hobbit, expose tout l'été ses illustrations à Herbignac, Guérande et Bas-sur-Mer. L'actualité, c'est aussi 37 départements du centre et de l'ouest maintenus en alerte rouge canicule ce lundi. 39 sont en vigilance orange. Une légère baisse des températures est prévue sur l'arc atlantique. 11 départements devraient redescendre en vigilance orange ce soir. L'Institut météorologique ne prévoit pas une fin de la canicule avant le milieu de semaine au plus tôt. En sport, premier match de préparation et premier succès pour les Canaries. Le FC Nantes affrontait le FC Fleury hier dans un match amical. 5-0 avant le prochain test contre Lorient. Pour rappel, les Nantais évolueront en Ligue 2 cette saison et les hostilités démarrent le 8 août. Et puis votre météo pour terminer. Des orages toujours prévus cet après-midi dans le Maine-et-Loire et au nord de la Loire-Atlantique. Ailleurs, vous aurez du soleil. Sur le thermomètre, on prévoit 33 à Angers et Chemillé, 26 à Pornic, 30 à Nantes et 32 à Chantonnay. Bonne journée sur Sun et rendez-vous très vite pour un nouveau point sur l'actualité.

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0: Autrement, comment vous vivez l'idée d'être un assisté?
1: Quoi?
0: Bon, je veux dire, ça vous gêne pas de vivre sur le dos des autres? Ça vous pose pas un petit problème de conscience?
1: Ça va, merci, et vous?
0: Sinon, on pensait que vous seriez quand même capable de travailler? C'est-à-dire avec des contraintes, des horaires, des responsabilités?
1: Je me suis trompé, en fait, vous en avez de l'humour.
0: J'aurais tellement que je suis prêt à vous prendre à l'essai pendant un mois. Je vous laisse la journée pour réfléchir. Je parie que vous tiendrez pas deux semaines.

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2: Bonjour à toutes et à tous. J-1 avant la fête nationale. De nombreuses communes ont annulé leurs feux d'artifice à cause du risque d'incendie lié à la canicule. Certaines comme Basse-Goulaine, près de Nantes ou Pontchâteau ont préféré le reporter aux fêtes de fin d'année. D'autres innovent et trouvent des alternatives. C'est le cas de Rezé notamment, qui cette année va miser sur un spectacle de lumière. En 2024, cette commune avait déjà fait preuve d'originalité avec des cerfs-volants lumineux. Bel élan de solidarité en Anjou à cause d'un incendie de végétation survenue hier à Torigné-d'Anjou. Le plus grand jeu de rôle de France a dû être évacué de manière préventive. Venus de toute la France pour cet événement médiéval et fantastique, les participants ont été accueillis dans des salles communales. À Feneux, les habitants bénévoles ont fourni de l'eau, l'épicerie a préparé 300 repas en urgence et des secouristes de la Croix-Blanche sont arrivés en renfort. Les fans de l'univers du Seigneur des Anneaux seront ravis. Le Canadien John Ho, directeur artistique de la trilogie et du Hobbit, expose tout l'été ses illustrations à Herbignac, Guérande et Bas-sur-Mer. L'actualité, c'est aussi 37 départements du centre et de l'ouest maintenus en alerte rouge canicule ce lundi. 39 sont en vigilance orange. Une légère baisse des températures est prévue sur l'arc atlantique. 11 départements devraient redescendre en vigilance orange ce soir. L'Institut météorologique ne prévoit pas une fin de la canicule avant le milieu de semaine au plus tôt. En sport, premier match de préparation et premier succès pour les Canaries. Le FC Nantes affrontait le FC Fleury hier dans un match amical. 5-0 avant le prochain test contre Lorient. Pour rappel, les Nantais évolueront en Ligue 2 cette saison et les hostilités démarrent le 8 août. Et puis votre météo pour terminer. Des orages toujours prévus cet après-midi dans le Maine-et-Loire et au nord de la Loire-Atlantique. Ailleurs, vous aurez du soleil. Sur le thermomètre, on prévoit 33 à Angers et Chemillé, 26 à Pornic, 30 à Nantes et 32 à Chantonnay. Bonne journée sur Sun et rendez-vous très vite pour un nouveau point sur l'actualité.

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0: an amnesia victim or something.
1: C'est pas vrai. Je sais pas que mon cul a donné, j'ai aussi mon cœur. Alors je sais, je suis peut-être plus douée avec mon cul qu'avec mon cœur, mais c'est parce que j'ai peur. Mais je te jure que je vais apprendre.
2: Tu trouveras une autre prof, Andrea. Moi, je suis pas assez forte,
1: non. Je vais apprendre avec toi. Rien qu'avec toi.

Le mercredi 15 juillet, la musique rencontrera l'émotion pure avec l'univers envoûtant de Queen Willow lors d'un concert à la Cocotte Solidaire à 21h. Formé en 2022 sous l'impulsion de Léo Doublé, ce groupe nantais mêle folk, jazz et rock avec une sensibilité rare. Porté par des mélodies douces et des textes poétiques, le répertoire de Queen Willow explore des thèmes universels comme la nature, les relations humaines et la fragilité de l'existence. Les compositions, à la fois cinématographiques et intimes, évoquent des artistes comme Sufjan Stevens ou Radiohead, tout en gardant une identité unique. Queen Willow en concert à la Cocotte Solidaire sur l'île de Versailles, mercredi 15 juillet à 21h. L'entrée est à prix libre et pour ceux qui souhaitent dîner avant le concert, la réservation est conseillée par téléphone ou en ligne auprès de la Cocotte Solidaire.

0: Mahmoud. Pas mal votre exposé sur Jimmy Carter, vraiment bien. 17.
1: Laura.
2: Itinéraire trash et tourmenté d'un professeur de français de collège dans le milieu gay breton underground.
0: Gulvan, qu'est-ce que vous cachez là? Qu'est-ce que c'est?
3: Eh monsieur, je peux avoir une dédicace?
0: Bon, tout à l'heure. Rangez-moi.
1: Hervé, qui nous fait un exposé sur un athlète rappeur américain. 50 cents. Bon, mais c'était mal parti, et puis la conclusion donne un tout autre éclairage à l'ensemble, on est sous le charme. 12.
4: Oh la vache, 12 sur 20. C'est le plus beau jour de ma vie.
1: Kamel, vous avez choisi Jean-Luc Reichmann. Manque de pertinence quant à l'importance historique. 8 sur 20.
5: Putain, j'avais bossé comme un malade.
0: Langage,

est désormais éteint. Après une nuit d'intervention, l'ensemble des foyers n'est plus actif, ont annoncé les pompiers. Au total, ils étaient près de 200 mobilisés pour venir à bout de cet incendie qui a brûlé 280 hectares. Une centaine sont encore sur place aujourd'hui pour surveiller le périmètre. Cette initiative pour les personnes qui souffrent de la chaleur. Près de Nantes, la commune de Saint-Sébastien-sur-Loire a décidé d'ouvrir la cour de son école maternelle. Elle sera accessible à tous dès mercredi et ce jusqu'au 21 août. Ce dispositif nommé la récré pour tous avait déjà été testé l'été dernier. Plusieurs règles sont à respecter, il est notamment interdit de fumer et de boire de l'alcool. Elles ont retrouvé l'océan. Deux tortues Kawan qui avaient été recueillies par l'océarium du Croisic le mois dernier ont été remises à l'eau à l'île de Ré. Elles ont chacune été équipées d'un émetteur satellitaire pour suivre leur déplacement. On rappelle que la tortue Kawan est classée dans la catégorie des espèces vulnérables sur la liste rouge des espèces menacées de l'Union internationale pour la conservation de la nature. Dans l'actualité également, les écologistes dévoilent leur programme pour la présidentielle. Intitulé « Pour une prospérité écologique », le parti dirigé par Marine Tondelier propose notamment de remplacer la 5e République par la première République écologique et citoyenne. Il défend la fin du présidentialisme mais aussi veut mettre en place une fiscalité verte avec notamment la création d'un ISF climatique. Plusieurs animations à retrouver ce soir, veille du 14 juillet, notamment à Beauvoir-sur-Mer en Vendée où un spectacle de danse gratuit est proposé à 21h30 avant une grande brocante estivale demain toute la journée, suivie du traditionnel bal. Le feu d'artifice lui est reporté au 19 septembre. Et puis la canicule va baisser d'un cran dans la région. Demain, la vigilance rouge va passer à orange avec un ciel voilé sur l'ensemble des Pays de la Loire. Il fera 33 degrés à Châlons, 32 à Nantes, 31 à Blain et Segré. Bonne fin de journée sur Sun et rendez-vous très vite pour un nouveau point sur l'actualité.

0: Les enfants, ils chantent des chants de Noël sur la plage. Vous voulez vous joindre à nous?
1: Ouais. Non, merci.
2: Allez, Kate, viens. Il paraît que t'adores les chants de Noël.
0: Oui, elle chante super bien en plus. Elle était dans la chorale de l'école.
1: Quand j'étais en CM2.
2: Sérieux? J'en faisais partie aussi.
0: C'est vrai?
2: Ouais. Pour moi, rien n'évoque l'esprit de Noël autant que la musique.

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0: les amis, bienvenue sur la Radio Seum.
1: Nous sommes les 6e de l'atelier radio du collège du Bellet de Cholet et vous écoutez l'émission Game Time.
0: Aujourd'hui, on va parler de jeux vidéo.
1: Au programme, des conseils pour devenir joueur professionnel et un flash info à travers le temps pour découvrir l'histoire des jeux vidéo de sport.
0: Alors, prêt à voyager dans le monde des jeux vidéo ?
1: C'est parti ! Nos camarades sont allés dans le collège poser une question aux ados et aux adultes. Écoutons leurs réponses.
2: Quelles sont les études nécessaires pour devenir un joueur professionnel de jeux vidéo ?
3: Alors là, j'en ai aucune idée.
4: Il faut beaucoup jouer et aussi avoir de l'entraînement.
5: Mon fils a fait des études de cuisine et il est gamer en ce moment, c'est son métier. Alors je peux te dire qu'il a fait aucune étude dans ce sens-là. Je pense qu'il faut être surtout passionné et aimer passer des heures derrière son ordinateur.
6: Faut déjà avoir du talent aux jeux vidéo, faut savoir quel jeu vidéo faut faire et faut faire des compétitions.
7: Alors, je sais pas trop. Faudra faire peut-être quelque chose en informatique.
8: J'ai des amis à moi qui sont joueurs professionnels de jeux vidéo. Alors, ils n'ont pas fait d'études en particulier, mais ils m'ont dit qu'à la base, il faut déjà une forte appétence pour tout ce qui est le monde informatique et le monde du jeu vidéo.
9: Honnêtement, je trouve qu'il n'y a pas vraiment d'études à faire.
10: Du graphisme, je pense. Et puis, pour ceux qui conçoivent le jeu, il faut avoir des diplômes en informatique. Je pense que ce sont des diplômes assez élevés, que ce soit dans le graphique ou dans la programmation.
1: Et si, il existe bien des études pour devenir un joueur professionnel de jeux vidéo. Il existe même des écoles spécialisées dans l'e-sport.
11: Mais c'est quoi ça, l'e-sport ?
1: Le E de e-sport veut dire électronique. L'e-sport, c'est une compétition de jeux vidéo où des équipes ou des joueurs seuls s'affrontent.
12: Mais c'est un vrai sport, ça ?
11: C'est un sport, mais pas comme les autres.
1: Comme les sportifs professionnels, les joueurs de e-sport doivent avoir certaines compétences.
12: Une concentration intense, des réflexes rapides et une excellente coordination des mains.
11: D'être un joueur professionnel d'e-sport demande aussi de la rigueur et de la discipline.
1: C'est quoi ça ?
12: Ça veut dire que le gamer doit s'entraîner sérieusement tous les jours, se définir un emploi du temps strict et le respecter.
11: Il existe des écoles pour devenir un joueur professionnel de jeux vidéo. Elles proposent des formations de 3 ou 5 ans.
1: On n'y fait pas que des cours de gaming. Il y a aussi des cours de communication et de management pour apprendre à s'occuper d'une entreprise, par exemple.
12: Ces écoles forment au métier du jeu vidéo. Pas uniquement à celui de gamer.
11: Par exemple, on peut aussi devenir programmeur de jeux vidéo ou monteur vidéo.
1: Ça, c'est pour les métiers de l'e-sport. On peut aussi travailler dans l'informatique comme développeur IA ou producteur de réalité virtuelle.
12: Ou dans le business du jeu vidéo, vendeur de jeux vidéo ou chef de projet métaverse.
11: D'accord, mais un gamer pro gagne de l'argent comment ?
1: D'abord, il peut avoir un salaire en signant un contrat avec une équipe.
12: Ensuite, il peut gagner de l'argent avec le tournoi. S'il gagne, il reçoit une partie de la récompense, mais l'équipe prend souvent une partie aussi.
1: Le gamer peut aussi gagner de l'argent grâce aux sponsors. Une marque paye pour que le joueur porte son logo, parle du matériel ou apparaisse dans des vidéos.
12: Il peut aussi gagner de l'argent avec le streaming. Il reçoit de l'argent grâce aux abonnements, aux publicités et parfois aux dons des spectateurs.
11: Donc il ne gagne pas seulement en jouant.
1: Exactement. Il gagne aussi grâce à son image, à ses résultats, à ce qu'il produit en ligne.
11: Et l'équipe, alors, ça fonctionne comment ?
12: Une équipe fonctionne comme un club. Les joueurs s'entraînent très souvent et ils sont encadrés par un coach.
1: Il existe des équipes très connues comme Team Vitality. C'est une organisation française d'e-sport qui recrute des joueurs, les encadre et les fait participer à des compétitions.
11: Et la carrière dure longtemps ?
1: Non, pas très longtemps, parce que la concurrence est très forte. Et le rythme intense.
12: C'est pour cela qu'il est important de penser à la suite. Par exemple, en devenant coach, streamer ou en travaillant dans un autre métier du jeu vidéo.
11: Finalement, d'être pro-gamer, ce n'est pas juste jouer, c'est s'entraîner, travailler en équipe et gérer une vraie carrière.
1: Tout à fait.
12: Maintenant, nos camarades vont vous faire voyager dans le temps pour retracer l'histoire des jeux vidéo de sport.
13: Bonjour à tous, nous sommes en 1958. Un nouveau jeu vient de sortir aux États-Unis. Il s'appelle Tennis Photo. Ce jeu a été créé par William Higginbotham, un physicien. C'est un scientifique qui travaille dans un laboratoire. Ce jeu ne sort pas sur une console, mais sur un oscilloscope. C'est un écran spécial pour les scientifiques. Tennis Photo a été fabriqué avec un ordinateur qui sert à faire des calculs simples et à afficher une image à l'écran. L'objectif du physicien était de montrer les progrès des ordinateurs de façon ludique pendant une journée porte ouverte. Sur l'écran, Alors, on voit un terrain de tennis, une balle en point lumineux et un filet au milieu. Deux joueurs jouent ensemble à l'aide d'une manette. Ils appuient sur un bouton pour frapper la balle. Cette invention a fait sensation au laboratoire. Et si on n'avait pas là le premier jeu de sport de l'histoire ?
0: Nous sommes maintenant en 1972. Aux États-Unis, l'ingénieur Nolan Bushnell vient de créer un nouveau jeu vidéo, Pong. C'est un jeu de tennis. On voit deux barres à l'écran, une à gauche, une à droite. Et une balle se déplace au milieu. Chaque joueur bouge sa barre pour en renvoyer la balle. Si on rate la balle, l'autre joueur marque le point. On ne se joue pas sur une console, mais sur une borne d'arcade. C'est une grande machine dans les cafés et les salles de jeu. Et ça attire déjà beaucoup de monde. Les visiteurs font la queue pour jouer. Pong promet de devenir très célèbre.
13: Nous voilà maintenant en 1993 aux États-Unis. La marque électronique Art vient de créer une nouvelle branche spécialisée dans les jeux vidéo de sport, EA Sports. Aujourd'hui sort un tout nouveau jeu, FIFA International Soccer. C'est un jeu de football. On peut choisir son équipe et marquer des buts, jouer seul ou avec un ami. Ce jeu promet d'être très populaire.
14: Année 2000 à présent, aux États-Unis, un nouveau jeu vidéo de foot vient de sortir. Il s'appelle Mia Am Soccer. Il a été créé par South Peak, une entreprise qui fabrique des jeux vidéo. Le jeu sort sur la console PlayStation. Mia Am Soccer est le premier jeu vidéo de sport dans lequel on peut jouer avec des féminines.
0: Nous revoilà en 2026. Pong et Tennis for Two ont ouvert la voie aux jeux vidéo de sport. FIFA les a rendus populaires partout dans le monde.
14: Mia Am Soccer et Lumi aussi ont leur place dans le jeu vidéo.
13: Ces jeux vidéo de sport ont marqué l'histoire et ils continuent d'inspirer de nouvelles générations.
0: Notre émission sur les jeux vidéo touche à sa fin.
1: On a découvert plein de choses. Les études pour devenir un bon gamer, des conseils pour jouer comme un pro.
0: Et l'histoire des jeux vidéo de sport de Tennis for Two à Mia Am Soccer.
1: Merci à toute notre équipe de l'atelier radio du Collège du Bel-Air.
0: Et merci à vous, les auditeurs, d'avoir été avec nous sur scène.
1: On espère que vous avez appris des choses et que vous êtes prêts à vous amuser avec vos jeux vidéo préférés.
0: C'était Game Time.
1: À bientôt.

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1: Bonsoir à toutes et tous. En Maine-et-Loire, l'incendie des Hauts-d'Anjou est désormais éteint. Après une nuit d'intervention, l'ensemble des foyers n'est plus actif, ont annoncé les pompiers. Au total, ils étaient près de 200 mobilisés pour venir à bout de cet incendie qui a brûlé 280 hectares. Une centaine sont encore sur place aujourd'hui pour surveiller le périmètre. Cette initiative pour les personnes qui souffrent de la chaleur. Près de Nantes, la commune de Saint-Sébastien-sur-Loire a décidé d'ouvrir la cour de son école maternelle. Elle sera accessible à tous dès mercredi et ce jusqu'au 21 août. Ce dispositif, nommé la récré pour tous, avait déjà été testé l'été dernier.

Plusieurs règles sont à respecter, il est notamment interdit de fumer et de boire de l'alcool. Elles ont retrouvé l'océan. Deux tortues Kawan qui avaient été recueillies par l'océarium du Croisic le mois dernier ont été remises à l'eau à l'île de Ré. Elles ont chacune été équipées d'un émetteur satellitaire pour suivre leur déplacement. On rappelle que la tortue Kawan est classée dans la catégorie des espèces vulnérables sur la liste rouge des espèces menacées de l'Union internationale pour la conservation de la nature. Dans l'actualité également, les écologistes dévoilent leur programme pour la présidentielle. Intitulé « Pour une prospérité écologique », le parti dirigé par Marine Tondelier propose notamment de remplacer la 5e République par la première République écologique et citoyenne. Il défend la fin du présidentialisme mais aussi veut mettre en place une fiscalité verte avec notamment la création d'un ISF climatique. Plusieurs animations à retrouver ce soir, veille du 14 juillet, notamment à Beauvoir-sur-Mer en Vendée où un spectacle de danse gratuit est proposé à 21h30 avant une grande brocante estivale demain toute la journée suivie du traditionnel bal. Le feu d'artifice lui est reporté au 19 septembre. Et puis la canicule va baisser d'un cran dans la région. Demain la vigilance rouge va passer à orange avec un ciel voilé sur l'ensemble des pays de la Loire. Il fera 33 degrés à Châlons, 32 à Nantes, 31 à Blain et Segré. Bonne fin de journée sur Sun et rendez-vous très vite pour un nouveau point sur l'actualité.

0: Salut Abraham, bonjour.
1: Oui, tout le monde parle du régime du camp.
0: Oui.
1: Ben moi j'ai trouvé mieux. Régime du con. Parce que moi je suis con.
0: C'est quoi ton régime?
1: Moi je mange des gnocchis avec du sirop à la grenadine pour faire croire que je bois du vin.

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1: Bonsoir à toutes et tous. En Maine-et-Loire, l'incendie des Hauts-d'Anjou est désormais éteint. Après une nuit d'intervention, l'ensemble des foyers n'est plus actif, ont annoncé les pompiers. Au total, ils étaient près de 200 mobilisés pour venir à bout de cet incendie qui a brûlé 280 hectares. Une centaine sont encore sur place aujourd'hui pour surveiller le périmètre. Cette initiative pour les personnes qui souffrent de la chaleur. Près de Nantes, la commune de Saint-Sébastien-sur-Loire a décidé d'ouvrir la cour de son école maternelle. Elle sera accessible à tous dès mercredi et ce jusqu'au 21 août. Ce dispositif nommé la récré pour tous avait déjà été testé l'été dernier. Plusieurs règles sont à respecter, il est notamment interdit de fumer et de boire de l'alcool. Elles ont retrouvé l'océan. Deux tortues Kawan qui avaient été recueillies par l'océarium du Croisic le mois dernier ont été remises à l'eau à l'île de Ré. Elles ont chacune été équipées d'un émetteur satellitaire pour suivre leur déplacement. On rappelle que la tortue Kawan est classée dans la catégorie des espèces vulnérables sur la liste rouge des espèces menacées de l'Union internationale pour la conservation de la nature. Dans l'actualité également, les écologistes dévoilent leur programme pour la présidentielle. Intitulé « Pour une prospérité écologique », le parti dirigé par Marine Tondelier propose notamment de remplacer la 5e République par la première République écologique et citoyenne. Il défend la

fin du présidentialisme, mais aussi veut mettre en place une fiscalité verte, avec notamment la création d'un ISF climatique. Plusieurs animations à retrouver ce soir, veille du 14 juillet, notamment à Beauvoir-sur-Mer en Vendée, où un spectacle de danse gratuit est proposé à 21h30, avant une grande brocante estivale demain toute la journée, suivie du traditionnel bal. Le feu d'artifice, lui, est reporté au 19 septembre. Et puis la canicule va baisser d'un cran dans la région. Demain, la vigilance rouge va passer à orange, avec un ciel voilé sur l'ensemble des Pays de la Loire. Il fera 33 degrés à Châlons, 32 à Nantes, 31 à Blain et Segré. Bonne fin de journée sur Sun et rendez-vous très vite pour un nouveau point sur l'actualité.

0: attention, Émile, derrière vous!
1: Ça ne prend pas, Simon. On peut tromper 1000 fois une personne, mais on ne peut pas tromper... Si. On peut tromper une fois une... Non. On ne peut pas tromper une fois 1000 personnes, mais on peut tromper une fois 1000 personnes.
2: Mange ça, voiture communiste.

0: Raconte-lui donc l'histoire du prince indien. Je crois qu'elle va lui plaire.
1: Tu veux parler du prince Pondichéry? Bien, le prince Pondichéry envoyait une lettre à Monsieur Wonka dans laquelle il lui demandait de venir jusqu'en Inde, lui bâtir un gigantesque palais entièrement en chocolat.
2: Il comptera une centaine de chambres et tout sera en chocolat noir ou en chocolat au lait.
1: Comme il l'avait promis, les briques étaient en chocolat et le ciment qu'il maintenait ensemble était en chocolat. Tous les murs et tous les plafonds étaient aussi en chocolat. Ainsi que les tapis, les tableaux et le mobilier.
3: Il est parfait, à tous égards.
2: Oui, mais il ne durera pas longtemps. Vous feriez bien de le manger tout de suite.
3: Absurde! Je ne mangerai pas mon palais. J'ai l'intention de l'habiter.

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1: Bonsoir à toutes et tous. En Maine-et-Loire, l'incendie des Hauts d'Anjou est désormais éteint. Après une nuit d'intervention, l'ensemble des foyers n'est plus actif, ont annoncé les pompiers. Au total, ils étaient près de 200 mobilisés pour venir à bout de cet incendie qui a brûlé 280 hectares. Une centaine sont encore sur place aujourd'hui pour surveiller le périmètre. Cette initiative pour les personnes qui souffrent de la chaleur. Près de Nantes, la commune de Saint-Sébastien-sur-Loire a décidé d'ouvrir la cour de son école maternelle. Elle sera accessible à tous dès mercredi et ce jusqu'au 21 août. Ce dispositif nommé la récré pour tous avait déjà été testé l'été dernier. Plusieurs règles sont à respecter, il est notamment interdit de fumer et de boire de l'alcool. Elles ont retrouvé l'océan. Deux tortues Kawan qui avaient été recueillies par l'océarium du Croisic le mois dernier ont été remises à l'eau à l'île de Ré. Elles ont chacune été équipées d'un émetteur satellitaire pour suivre leur déplacement. On rappelle que la tortue Kawan est classée dans la catégorie des espèces vulnérables sur la liste rouge des espèces menacées de l'Union internationale pour la conservation de la nature. Dans l'actualité également, les écologistes dévoilent leur programme pour la présidentielle. Intitulé « Pour une prospérité écologique », le parti dirigé par Marine Tondelier propose notamment de remplacer la 5e République par la première République écologique et citoyenne. Il défend la fin du présidentialisme mais aussi veut mettre en place une fiscalité verte avec notamment la création d'un ISF climatique. Plusieurs animations à retrouver ce soir, veille du 14 juillet, notamment à Beauvoir-sur-Mer en Vendée où un spectacle de danse gratuit est proposé à 21h30 avant une grande brocante estivale demain toute la journée suivie du traditionnel bal. Le feu d'artifice lui est reporté au 19 septembre. Et puis la canicule va baisser d'un cran dans la région. Demain la vigilance rouge va passer à orange avec un ciel voilé sur l'ensemble des Pays de la Loire. Il fera 33 degrés à Chalon.

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0: Bonsoir, mesdames et messieurs. Ce soir, ensemble, nous allons essayer d'apprendre un mot.
1: C'est
0: ce
1: parti.
0: Mot, nous ne le connaissons. Allez, on y va. Le mot de ce soir, mesdames et messieurs, est.
1: On n'a pas le temps.
2: Excusez-moi.
0: Le mot de ce soir est. Clyde Drexler. C'est un basketteur qui
2: joue sur le Chicago Bulls. Non, Eric Bevard, regarde, attends. Dextérité, Dextérité.
1: Ah,
2: IT.
1: D'accord, très bien.
0: Pour expliquer dextérité, Eric, pour cela, mettons-nous en situation. La situation, Eric, nous sommes deux démineurs de service qui enlèvent les bombes.
1: D'accord.
0: Alors, on est comme ça, on attend.
1: On est dans notre service.
0: Bon, il n'y a pas trop de boulot en ce moment.
1: Il n'y a pas tellement de coups de fil. Le service de déménage des Français, j'écoute.
3: Bonjour, il y a une bombe qui est dans la gare, à côté de la gare.
1: C'est pas vrai.
3: On va aller enlever la bombe, vite, on compte sur vous.
1: D'accord, on arrive. D'accord.
3: Et n'oubliez pas de venir avec votre copain.
1: D'accord.
3: Avec Ramzy.
1: D'accord. On arrive à la gare. Oh, où elle est la bombe?
3: Elle est là.
1: Où ça?
3: Là, regarde, là.
1: Ah, exact. Je vais couper le fil bleu.
3: Non,
1: attention. Mais... Oh. Hey. S'il y a sans arrêt des pannes dextérité, comment voulez-vous que je fasse mon boulot?
2: Dextérité. Nous ne voyons pas d'autre explication.

0: Excusez-moi, monsieur. Est-ce que la dame qui est dans le cercueil a l'air collée?
1: Toi puis tes copains, là, vous êtes des petits cons, hein. Hein? De toute façon, vous n'avez rien à foutre dans le cimetière. Hein? Ça vous fait rire. Bande de petits cons. Ouais, on dégage du cimetière, on n'a rien à foutre là. De Dieu. Bande de petits cons! Dégagez! Donc, comment tous ces gamins, là?
2: Ils sont jeunes, hein, c'est normal de poser des questions cons.
1: Ouais, mais d'être con comme ça, non, il y a mieux, hein. Parce que là, pour être con, ils sont cons.
2: Ceci dit, hein, je me demande comment ils ont fait pour le corps.

a fait caca dans l'urinoir. Voyez. Et peut-être croyez-vous que ce crime n'a pas fait de victime. Ça, c'est monsieur Venezuela qui fait le ménage à l'école, voyez. C'est ce monsieur qui a dû nettoyer quand un petit rigolo a fait son caca dans un urinoir. Monsieur Venezuela gagne $6 de l'heure au mieux, voyez. Il a 3 enfants à nourrir. Sa voiture est un vrai tas de boue, il doit nettoyer du vomi avec de la sciure. Voyez, et l'autre jour dans les toilettes, il trouve un énorme étron chaud qui lui rit au visage. Alors quand vous chiez dans un urinoir, vous voyez, c'est exactement comme si vous baissiez votre froc pour faire popo sur la tête de monsieur Venezuelan. Ah, vous trouvez ça amusant ?

Paris Island, Caroline du Sud. Centre d'instruction du corps des Marines des États-Unis. 8 semaines de formation pour les rouleurs de caisse et les cinglés de la gâchette.

0: 15 codes qui n'en veut pour les jeunes qui n'en veut. Aujourd'hui, un jeune qui n'en veut, puisque c'est mon grand Bruno Locher. Bonjour Bruno, comment t'appelles-tu?
1: Bruno Locher.
0: Alors Bruno, tu cherches un emploi, quel est l'emploi que tu recherches mon Bruno?
1: Oui, ben moi ce que je voudrais c'est être responsable du service des écoutes téléphoniques.
0: Hein. Oh, au ministère de l'Intérieur. Des ambitions.
1: Ben oui, ben au Viséo.
0: Mais alors c'est ce que je vais te demander,
1: oui.
0: As-tu une formation pour ça,
1: ah,
0: pour
1: bah,
0: être
1: oui,
0: au service des écoutes téléphoniques?
1: Oui, ben j'en ai une, hein, parce que bon, moi j'ai commencé tout petit. Hein.
0: Autodidacte.
1: Hein?
0: Autodidacte. Sur le temps.
1: Ah oui, oui, sur le temps, oui, sur le temps. Ah bah oui, parce que j'ai commencé tout petit. Hein.
0: Voilà.
1: J'ai commencé, j'avais 3 ans. Hein. Bon, ben, j'ai eu une affaire, c'était mes parents.
0: Hein, oui,
1: c'était mes parents.
0: D'accord.
1: Bon, ben, j'ai écouté, j'ai eu une affaire. Ils ont divorcé.
0: Non, ils ont divorcé.
1: Un drame.
0: Ensuite, je crois que tu as trafiqué ton téléphone.
1: Oui, ah bah après, bon, ben, j'ai trafiqué mon téléphone. Bah, ça, c'était le début. Hein. C'est là que j'ai commencé à me rendre compte que j'étais capable.
0: Oui.
1: Parce qu'il faut être capable, c'est pour le but de dire, moi, je veux ce poste-là, moi, je suis capable. J'ai la prétention de dire que je suis capable.
0: C'est le voisin, je crois.
1: Oui, bah alors, bon, ben.
0: Était étranger.
1: Oui, bah, ça. À l'étranger.
0: D'accord.
1: Il avait été licencié.
0: Oui. Hein.
1: Il travaillait au noir. Hein, j'ai dit, toi, tu vas morfler, toi, mon lascar. J'ai dit, toi, je vais pas te louper. Hein.
0: Voilà.
1: Je l'ai pas loupé, hein, voilà. J'ai dénoncé. Hein.
0: Donc, la
1: ils
0: famille,
1: sont venus l'arrêter.
0: La famille a été brisée. Ça, ça, ça.
1: Ah, bah, un drame, un drame.
0: Un
1: les
0: drame.
1: Enfants, ils pleuraient.
0: Un
1: je les vois encore au fond de la cour, ils pleuraient. Hein.